0: Ah,
1: C'est
0: j'adore les gravures. Peut-être je passe un
1: une
0: coup de fil
1: gravure
0: là tout de suite.
1: française du 18e qui est réalisée d'après des dessins
0: Ah, c'est la gravure
1: qui
0: suisse.
1: sont faits par des artistes qui sont des jésuites
0: Ouais, je pense au
1: européens
0: Mirabeau,
1: en
0: ah,
1: Chine.
0: magnifique, tout le temps, quoi, de monsieur.
1: Et à la demande de l'empereur de
0: C'est
1: Chine,
0: magnifique.
1: justement, qui
0: Ah,
1: adresse sa commande au roi de France, Louis XV. Les peintures murales représentant sa conquête, ses conquêtes, donc dites de l'empereur de Chine.

0: remis à la Compagnie française des Indes pour être envoyé à Paris pour être gravé, avec une demande officielle de l'empereur adressée au roi de France.
1: Ce 一次约定 创造了紫禁城和卢浮宫的初次相遇。 而200多年后的拿破仑一世展， 让两座宫殿再次连接了起来。 伊莎贝拉经常要经过这样一条狭长通道，前往卢浮宫雕塑部地库检查艺术品。
2: Et vous avez la Joconde ici.
3: Une petite Joconde.
2: Vous pouvez regarder la Joconde, mais c'est une Joconde pour les exercices de sécurité, pour les exercices des pompiers, pour les exercices des pompiers, pour les tests d'accrochage.